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2: Faltan 36 días para la Copa del Mundo.
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4: Lucien. Allí buscando la pelota.
5: Ouais, donc Kvaratskhelia, chaque duel, à chaque fois, ça se chauffe avec Leimer. Là, la magnifique transversale. Et attention à Luis Diaz qui arrive lancé face à Marquinhos. Luis Diaz. Ouais, il a raté son crochet cette fois. Et oui, il a été trop gourmand. Et Marquinhos l'a parfaitement cadré sur le coup. Et il célèbre un peu cette non-intervention. Marquinhos.
6: Se mantiene el marcador. Gana el Paris 1-0. Al Bayern Múnich, el agregado es 6-4. ¿Y qué calificación tiene el colombiano Luis Díaz?
7: A esta hora, Javier, Lucho Díaz tiene...